actuellement l'orchestre bebop de Tab Damon. Bebop, c'est-à-dire se livrant à la forme d'improvisation la plus moderne du jazz. Cet orchestre est composé de Tab Damon, un des pianistes de l'école moderne, Miles Davis à la trompette, James Moody, ancien saxophoniste ténor du fameux Gillespie, notre ami Kenny Clarke à la batterie et Stila à la basse.

0: C'était l'orchestre de Tad Dameron et Miles Davis que vous avez entendu dans des improvisations de style tout à fait moderne.
1: Now, don't blame me.
0: Le même orchestre va vous interpréter maintenant Don't Blame Me.